J'aimerais bien rester au fort pour jouer. Pas grandir. Pas grandir et pas mourir. J'aimerais bien rester enfant. C'est pas possible.

y a cette chose-là. Il y a une base vers un certain devenir. Vers quoi? On ne sait pas. Mais c'est là qu'on va.

0: Vous êtes en présence du premier cortex synthétique, se programmant et agissant avec une autonomie totale. Un cerveau, monsieur Mokri, un cerveau artificiel. Une intelligence créatrice qu'aucun homme, qu'aucun ordinateur existant ne peut égaler. Il n'est pas conçu à partir d'éléments électroniques, mais organiques, comme notre cerveau.
1: C'est une masse gélatineuse énorme. Elle se déplace très vite et elle peut se glisser partout. Elle mange tout ce qui vit.
2: Oui, tout ce qui vit.
3: Est-ce que vous allez me prendre pour un fou si je vous dis que le morceau d'étoile qu'on a trouvé contenait un truc dangereux? Une matière qui pourrait détruire toute la ville.
4: Évoquez à l'abruti. Je sais où trouver une vingtaine d'extincteurs.
2: Qu'est-ce que c'est que cette plaisanterie?
5: Quelle plaisanterie?
2: C'est vous qui avez mis ça sur mon lit?
6: Emmenez-le et enfermez-le.
7: Oui, chef.
2: Non, moi je ne joue plus avec vous. Je ne joue plus. Non, vous êtes de mauvais joueurs. J'ai bien voulu vous attacher tous, et moi personne ne veut m'attacher. Eh bien voilà, je m'en vais.
8: Hé les gars, on est entourés de flics.
9: Non, on est tous flics, toi aussi.
8: Oh, du raisin.
0: Ce sont mes camarades d'entraînement. Je leur ai donné des instructions pour qu'ils placent une charge de dynamite et qu'ils la fassent sauter aussitôt que je donnerai le signal par mon émetteur radio miniaturisé. Le résultat, vous l'avez vu.
10: Ceci est un dernier exposé de la situation et le résumé de ce que vous savez déjà. Efforcez-vous d'y croire.
11: Voici le fabuleux trésor que mes ancêtres ont accumulé au cours des siècles passés.
2: Formidable. Ça, c'est un club sandwich.
12: Même quand votre client porte un pantalon trop large, vous devez l'imaginer portant des blue jeans serrés.
13: Oh, le cul.
8: Me regarde pas comme ça, sinon je te tue.
14: Ne vous en faites pas, Barbara, je suis là pour vous protéger.
8: Oui, oui, chef.
2: Arrêtez de fouiner ou je vous ai pris.
15: Pourquoi gâcher cette journée en tuant inutilement des innocents, finalement?
12: D'autre part, il peut arriver que l'odeur d'un client vous incommode. Faites alors brûler un peu d'encens.
2: T'as compris?
1: Oui, oui.
5: Steve, attention!
16: J'ai essayé de l'éliminer en faisant tomber un poteau électrique et en faisant un court-circuit.
1: Oui, d'accord.
16: Je ne suis pas sûr que ça marchera.
1: Oui, mais dépêchez-vous.
16: Mettez-vous à l'abri.
17: J'espère que le courant sera assez fort pour que cette chose soit détruite totalement.
18: Bon garçon, ton colonel a de graves ennuis. Et toi, tu fais prendre l'air aux bijoux de famille.
19: Oh, pardon, mon colonel.
12: Vous imaginez que vous allez travailler sur un bel Apollon.
18: Non, je... C'est-à-dire que... Excuse-moi. Il doit y avoir équivoque, je crois.
20: Tu vas quitter cette chaise.
21: Vous ne pouvez pas encore partir. Ils n'ont toujours pas trouvé la raison pour laquelle vous ne cicatrisez pas.

sautillait en légèreté sur les frissons à la façon d'une balle qui rebondit. Laissez les angoisses souples, ne pas se raidir, toutes les idées décontractées.

0: Dis donc, t'es pas heureux, toi?
1: Si, je suis heureux. Je sais qu'on n'a rien à se dire, mais je sais aussi qu'on a le temps de le chercher. Et je sens qu'on va trouver des choses qui n'ont jamais été dites. Et ça, ça me rend heureux. Ça m'excite même drôlement, tu sais.
0: Tu crois qu'on peut trouver des idées qu'on n'a pas en ce moment, que personne n'a jamais eues?
1: J'espère. Sinon, ça serait pas la peine.

Alors, le renard s'avança et dit: celui qui passe dans cette forêt doit interroger son regard. Nul autre ne l'a contemplé avant lui, et nul autre ne la contemplera avant des jours. Aussi, son chemin lui appartiendra-t-il, à lui et à nul autre. Et le murmure des animaux lui apportera paix et réconfort. Mais s'il se laisse aller à l'absence, voyant à travers les yeux d'un autre, il ne trouvera rien qui ne puisse raviver son amour. À ces mots, toutes les choses s'arrêtèrent, avant de retourner dans de petites boîtes. Tourne la cassette.

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1: Souvenez-vous, quand la lassitude vous gagne, que l'espoir vous abandonne et que vous avez volé aussi loin que vous le pouvez, vous êtes à mi-chemin.
2: Quoi? Qu'est-ce qu'il a dit?
3: On est à mi-chemin. Super.
4: Wouhou.
3: On va faire ça

0: Ma tête me disait une chose et mon gésier m'en disait une autre.
1: Et tu t'es fié à ta tête. C'est là que tu as échoué.

0: Mesdames, messieurs, dans quelques instants, nous allons, si vous le voulez bien, reprendre plus en détail, mais c'est pas vraiment la seconde diffusion stéréophonique de quelques exemples de visite à vous entendre, mais le
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10: Il fouilla dans la poche de son manteau, à la recherche d'un mouchoir, et ses doigts sentirent le contact de l'acier. Les ciseaux qu'il avait dérobés dans le petit bistrot des Gitans, il les prit, les serra dans sa main. Il regardait fixement la morte. Il n'entendait plus sa voix, cette voix d'autrefois qui ne résonnait, ne revivait plus qu'en lui, au plus profond d'elle. Il ne restait rien.

Paris 8, aujourd'hui 3 septembre 1983. Voici notre deuxième multiplex quotidien d'information rapide. À vous, Rogers.

0: I should like to extend the greetings of the extraterrestrial inhabitants to the government and people of Canada.
1: The landmass, more or less, in the shape of a question mark.
2: Au fond, c'était une chambre d'image. Je cours des risques aussi. Par exemple, j'ai mis 4 microscopes dans les cheminées pour enregistrer un nid de frelons qui était ici aussi il y a pas plus qu'une semaine, où le dernier était là, j'en avais marre aussi. Mais là, on risque quand même avec le temps, le sable, le truc.
3: Les frelons, ils se sont laissés enregistrer?
2: Oui, au fond, moi, je fais piquer deux fois. Ils ne sont pas vraiment méchants, mais ils sont effrayants quand même. Quand ils m'ont piqué, c'était pas le pire, c'était pas le piqûre, c'était le son. Mais je ne sais pas si c'est ça. Une caisse comme ça, pleine de cassettes, d'enregistrements avec des frelons en quadrophonie. Là, ça ne va pas être drôle.
3: Ça fait un son comme un moteur, comme un...
2: Non, comme un homme. Ouais. Il parle comme des hommes.

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Belle aubépine verdissante, fleurissante, la langue de ce beau rivage. Tu es vêtue jusqu'au abbas, des longues abrasses, d'un lambrinchi sauvage. Deux camps d'îlantes de fourmis se sont mis, en garnison sous ta sochet, et dans ton tronc m'émange. 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La gente cosinolette novelette a vécu Sabine amée pour six amours à la guerre. Veillant la guerre, tous les ans enterramés. Dans la coulée, il fait son nid, bien gagné. De l'année, il définit sa vie. Aux ses petits éclairons, qui seront de mes mains la douce preuve. Au vice, gentil abépine, vissance fille, vissance qui famas tonnerait. Au l'agonie, au les vents, au les temps, de puissantes rues batteries.

Donc c'est un peu ça le Congo. Il y a... C'est beau, c'est bien. On est bien. Quand on prend déjà une bière comme ça, on mange. On appelle un peu la famille au pays. Si nous sommes à l'aise, c'est bien. La journée elle est passée.

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c'est que notre miroitan à nous est tellement plus redoutable que celui qui ne renvoie que les traits du visage. C'est notre propre organe qui nous saute à la gorge.

0: Wonderful, dear.
1: Vous avez perdu quelque chose?
2: Oh non, pas du tout. Je me posais seulement une question.
1: Oh, ça n'a aucune importance. Oh, un petit moment.

0: C'est formidable, on aurait dit que l'écran allait exploser en 8.
1: Impact à l'écran 8. Déflagration extraordinaire.

0: pour boire le thé, il te faut trois choses.
1: Baba.
0: Il faut le temps. Des charbons, des braises et des histoires.
1: Babo,
2: cette marge,
3: hein?
2: Cette marge.

0: Bonjour. Parlez-vous français?
1: Good morning. Do you speak French?
0: Oui, je parle français.
1: Yes, I speak French.
0: Comment vous appelez-vous?
1: What is your name?
0: Je m'appelle Jean.
1: My name is John.
0: Je suis heureux de faire votre connaissance.
1: I'm glad to meet you.
0: Comment allez-vous, Jean?
1: How are you, Jean?
0: Très bien, merci. Et vous?
1: Very well, thank you. And you?
0: Je vais très bien. Merci.
1: I'm fine. Thank you.
0: À tout à l'heure.
1: I'll see you later.
0: Au revoir. À bientôt.
1: Goodbye. See you soon.

frottement du micro sur le rideau de la douche. Sur lime à ongles. Frottement bonnette sur micro.

Frottement sur papier bulle d'air. Sur papier journal. Avec bonnette. Sans bonnette. Frottement sur polystyrène.

En Indonésie, Orang-outan signifie l'homme de la forêt. Selon une légende de Bornéo, il appartiendrait à une variété d'êtres humains velus, capables de parler, mais qui préfèrent se taire.

0: Over.
1: Receiving you. Over.
0: Stand by to transmit. Wait. Out.
2: Vrombissant comme un aéroplane, le sphinx tête de mort se rend à l'appel sucré des fleurs de Troène. S'il est pris, il pousse dans la main qui l'en serre ses petits cris désolés.

Lorsque le pied foule le substrat de la rivière, des millions de particules fines entrent en suspension et forment une constellation à travers les rayons du soleil. Des colonies d'œufs de crustacés et d'insectes s'accrochent aux surfaces rugueuses des galets. Sable, argile et limon, débris de feuilles et matières organiques sont autant de corps infimes, visibles seulement si l'on se place à leur échelle. Un monde dans un monde.

0: Marcelù! Pomponette, pomponette. Fatti tu! Ah, sa se la fa male Lucien, Michette, Michette. Lucien, il è revenu. Allez, Lucien, monto. Vieni, allez, vieni. Montati, allez. Pasto visto,
1: Il est en colère parce qu'il y a les autres. Alors, il se bat.